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1: Ouais, on s'est rencontrés il y a une semaine, c'est ça?
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0: Ouais, ça tombe bien en plus en ce moment là. 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
0: Ouais,
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0: c'est l'acceptation des risques de notre métier. Hein. Là-dessus, faut être philosophe.
1: Il est comme ça, le viticulteur, toujours en train de courir après quelque chose.
0: Ici, c'est beau, ça. Un beau raisin.